Non, mais tu peux le dire. Vas-y. Tu peux me parler en anglais si tu veux. Je m'en fous.

pas trop quand même. Sinon ça repart vite dans la tête. Et c'est trop tard pour que ça s'arrête. C'est là que j'aimerais tout oublier. Du coup,